0: Ah ouais, c'est parfait.
1: Oh, ouais. Oh, et maman, oh!

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1: Ah ouais, c'est parfait. C'est parfait.
2: Honoré. 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

0: Ah ouais, yeah. C'est parfait.
1: Gong, gong, gong.
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0: travail. Le moment est venu que tu entreprends. Le moment est venu que toi-même, tu mangeras la sueur de tes fronts.
1: C'est de ça qu'il s'agit.

0: Au nom d'Allah, le tout miséricordieux, le très miséricordieux, nous t'avons certes accordé l'abondance. Accomplis la salate pour ton Seigneur et sacrifie. Celui qui te hait sera certes sans postérité.
1: Bismillahirrahmanirrahim. Qul ya ayyuhal kafirun.
0: Au nom d'Allah, le tout miséricordieux, le très miséricordieux. Dis, ô vous les infidèles,
1: la a'budu ma ta'budun.
0: Je n'adore pas ce que vous adorez.
1: Wala antum abidun ma a'bud.
0: Et vous n'êtes pas adorateur de ce que j'adore.
1: Wala ana abidun ma 'abadtum.
0: Je ne suis pas adorateur de ce que vous adorez.
1: Wala antum 'abidun ma.
0: Et vous n'êtes pas adorateur de ce que j'adore. À vous votre religion et à moi ma religion.

0: نصر الله والفتح.
1: Au nom d'Allah, le tout miséricordieux, le très miséricordieux. Lorsque vient le secours d'Allah ainsi que la victoire,
0: ورأيت الناس يدخلون في دين الله أفواجا.
1: Et que tu vois les gens entrer en foule dans la religion d'Allah.
0: فسبح بحمد ربك واستغفره إنه كان توابا.
1: Alors par la louange, célèbre la gloire de ton Seigneur et implore son pardon, car c'est lui le grand accueillant au repentant.

0: nom d'Allah, le tout miséricordieux, le très miséricordieux. Que périssent les deux mains d'Abu Lahab et que lui-même périsse.
1: مَا أَغْنَى عَنْهُ مَالُهُ وَمَا كَسَبَ.
0: Sa fortune ne lui sert à rien, ni ce qu'il a acquis.
1: سَيَصْلَى نَارًا ذَاتَ لَهَبٍ.
0: Il sera brûlé dans un feu plein de flammes.
1: وَامْرَأَتُهُ حَمَّالَةَ الْحَطَبِ.
0: De même sa femme, la porteuse de bois.
1: في جيبها حبل من مسد.
0: À son cou une corde de fibre.
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1: بسم الله الرحمن الرحيم. قل هو الله أحد.
0: Au nom d'Allah, le tout miséricordieux, le très miséricordieux. Dis, il est Allah unique.
1: Allahu Samad.
0: Allah, le seul à être imploré pour ce que nous désirons.
1: Lam yalid wa lam yulad.
0: Il n'a jamais engendré, n'a pas été engendré non plus.
1: Wa lam yakul lahu kufuwan ahad.
0: Et nul n'est égal à lui.
1: Bismillahir Rahmanir Rahim. قل أعوذ برب الفلق.
0: Au nom d'Allah, le tout miséricordieux, le très miséricordieux. Dis, je cherche protection auprès du Seigneur de l'aube naissante. Contre le mal des êtres qu'il a créés. Contre le mal de l'obscurité quand elle s'approfondit. Contre le mal de celles qui soufflent, les sorcières, sur les nœuds. Et contre le mal de l'envieux quand il envie.
1: بسم الله الرحمن الرحيم قل أعوذ برب الناس.
0: Au nom d'Allah, le tout miséricordieux, le très miséricordieux. Dis, je cherche protection auprès du Seigneur des hommes.
1: ملك الناس.
0: Le souverain des hommes.
1: إله الناس.
0: Dieu des hommes.
1: Min sharri alwaswasil khannas.
0: Contre le mal du mauvais conseiller, furtif.
1: Alladhi yuwaswisu fi sudurin nas.
0: Qui souffle le mal dans les poitrines des hommes.
1: Min aljinnati wan nas.
0: Qu'il, le conseiller, soit un djinn ou un être.
1: Bismillahir Rahmanir Rahim. Ara'aita alladhi yukadhibu bid-din.
0: Au nom d'Allah, le tout miséricordieux, le très miséricordieux. Vois-tu celui qui traite de mensonge la rétribution?
1: فذلك الذي يدعو اليتيم.
0: C'est bien lui qui repousse l'orphelin.
1: ولا يحض على طعام المسكين.
0: Et qui n'encourage point à nourrir le pauvre.
1: فويل للمصلين.
0: Malheur donc à ceux qui prient.
1: الذين هم عن صلاتهم ساهون.
0: Tout en négligeant et retardant leur salat.
1: الذين هم يراءون.
0: Qui sont pleins d'ostentation.
1: ويمنعون الماعون.
0: Et refusent l'ustensile à celui qui en a besoin.

Au nom d'Allah, le tout miséricordieux, le très miséricordieux, nous t'avons certes accordé l'abondance. Accomplis la salate pour ton Seigneur et sacrifie. Celui qui te hait,

0: أعبد.
1: Et vous n'êtes pas adorateur de ce que j'adore.
0: ولا أنا عابد ما عبدتم.
1: Je ne suis pas adorateur de ce que vous adorez.
0: ولا أنتم عابدون ما أعبد.
1: Et vous n'êtes pas adorateur de ce que j'adore.
0: لكم دينكم ولي دين.
1: À vous votre religion et à moi ma religion.

0: Au nom d'Allah, le tout miséricordieux, le très miséricordieux. Lorsque vient le secours d'Allah ainsi que la victoire, et que tu vois les gens entrer en foule dans la religion d'Allah, alors par la louange, célèbre la gloire de ton Seigneur et implore son pardon, car c'est lui le grand accueillant au repentir.
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0: Au nom d'Allah, le tout miséricordieux, le très miséricordieux. Que périssent les deux mains d'Abu Lahab et que lui-même périsse. Sa fortune ne lui sert à rien, ni ce qu'il a acquis. Il sera brûlé dans un feu plein de flammes. De même sa femme, la porteuse de bois. À son cou, une corde de fibre. Au nom d'Allah, le tout miséricordieux, le très miséricordieux. Dis, il est Allah unique.
1: Allahu samad.
0: Allah, le seul à être imploré pour ce que nous désirons.
1: Lam yalid wa lam yulad.
0: Il n'a jamais engendré, n'a pas été engendré non plus.
1: Wa lam yakun lahu kufuwan ahad.
0: Et nul n'est égal à lui.
1: Bismillahir Rahmanir Rahim. Qul a'udhu bi rabbil falaq.
0: Au nom d'Allah, le tout miséricordieux, le très miséricordieux. Dis, je cherche protection auprès du Seigneur de l'aube naissante. Contre le mal des êtres qu'il a créés. Contre le mal de l'obscurité quand elle s'approfondit. Contre le mal de celles qui soufflent, les sorcières, sur les nœuds. Et contre le mal de l'envieux quand il en vit.
1: Bismillahirrahmanirrahim. Qul a'udhu bi rabbin nas.
0: Au nom d'Allah, le tout miséricordieux, le très miséricordieux. Dis, je cherche protection auprès du Seigneur des hommes.
1: Malikin nas.
0: Le souverain des hommes.
1: Ilahin nas.
0: Dieu des hommes.
1: Min sharri al-waswasi al-khannas.

0: sagesse contre le mal du mauvais conseiller furtif.
1: الذي يوسوس في صدور الناس
0: qui souffle le mal dans les poitrines des hommes
1: من الجنة والناس
0: qu'il, le conseiller, soit un djinn ou un être
1: بسم الله الرحمن الرحيم أرأيت الذي يكذب بالدين
0: Au nom d'Allah le tout miséricordieux, le très miséricordieux. Vois-tu celui qui traite de mensonge la rétribution?
1: فذلك الذي يدعو اليتيم
0: C'est bien lui qui repousse l'orphelin.
1: ولا يحض على طعام المسكين
0: et qui n'encourage point à nourrir le pauvre.
1: فويل للمصلين
0: Malheur donc à ceux qui prient
1: الذين هم عن صلاتهم ساهون
0: tout en négligeant et retardant leur salat.
1: الذين هم يراءون
0: qui sont pleins d'ostentation
1: ويمنعون الماعون
0: et refusent l'ustensile à celui qui en a besoin.
1: بسم الله الرحمن الرحيم ويل لكل همزة لمزة
0: Au nom d'Allah le tout miséricordieux, le très miséricordieux. Malheur à tout calomniateur, diffamateur. Qui amasse une fortune et la compte. Pensant que sa fortune l'immortalisera.
1: كلا لينبذن في الحطمة.
0: Mais non, il sera certes jeté dans la Houtama.
1: وما أدراك ما الحطمة.
0: Et qui te dira ce qu'est la Houtama?
1: نار الله الموقدة.
0: Le feu attisé d'Allah.
1: التي تطلع على الأفئدة.
0: Qui monte jusqu'au cœur. Il se refermera sur eux. En colonne de flammes étendues.

0: Au nom d'Allah, le tout miséricordieux, le très miséricordieux. N'as-tu pas vu comment ton Seigneur a agi envers les gens de l'éléphant ?
1: أَلَمْ يَجْعَلْ كَيْدَهُمْ فِي تَضْلِيلٍ
0: N'a-t-il pas rendu leur ruse complètement vaine ?
1: وَأَرْسَلَ عَلَيْهِمْ طَيْرًا أَبَابِيلَ
0: Et envoyé sur eux des oiseaux par volée.
1: تَرْمِيهِمْ بِحِجَارَةٍ مِّن سِجِّيلٍ
0: Qui leur lançait des pierres d'argile.
1: فَجَعَلَهُمْ كَعَصْفٍ مَّأْكُولٍ
0: Et il les a rendus semblables à une paille mâchée.
1: بسم الله الرحمن الرحيم لإيلاف قريش
0: Au nom d'Allah, le tout miséricordieux, le très miséricordieux. À cause du pacte des Quraysh.
1: إيلافهم رحلة الشتاء والصيف
0: De leur pacte concernant les voyages d'hiver et d'été.
1: فليعبدوا رب هذا البيت
0: Qu'ils adorent donc le Seigneur de cette maison, la Kaaba.

0: Au nom d'Allah, le tout miséricordieux, le très miséricordieux. Nous l'avons certes fait descendre le Coran pendant la nuit d'Al-Qadr. Et qui te dira ce qu'est la nuit d'Al-Qadr? La nuit d'Al-Qadr est meilleure que 1000 mois.
1: تنزل الملائكة والروح فيها بإذن ربهم من كل أمر.
0: Durant celle-ci, descendent les anges ainsi que l'esprit par permission de leur Seigneur pour tout ordre.
1: سلام هي حتى مطلع الفجر.
0: Elle est paix et salut jusqu'à l'apparition de l'aube.
1: بسم الله الرحمن الرحيم.

0: Au nom d'Allah, le tout miséricordieux, le très miséricordieux. Les infidèles parmi les gens du livre, ainsi que les associateurs, ne cesseront pas de mécroire jusqu'à ce que leur vienne la preuve évidente.
1: رسول من الله يتلو صحفا مطهرة.
0: Un messager de la part d'Allah qui leur récite des feuilles purifiées.
1: فيها كتب قيمة.
0: Dans lesquelles se trouvent des prescriptions d'une rectitude parfaite.

Il ne leur a été commandé cependant que d'adorer Allah, lui vouant un culte exclusif, d'accomplir la salat et d'acquitter la zakat. Et voilà la religion de droiture.

0: Les infidèles parmi les gens du livre, ainsi que les associateurs, iront au feu de l'enfer pour y demeurer éternellement. De toute la création, ce sont eux les pires.
1: إن الذين آمنوا وعملوا الصالحات أولئك هم خير البرية.
0: Quant à ceux qui croient et accomplissent les bonnes œuvres, ce sont les meilleurs de toute la création.

0: الله عنهم ورضوا عنه ذلك لمن خشي ربه.
1: Leur récompense auprès d'Allah sera les jardins de séjour sous lesquels coulent les ruisseaux pour y demeurer éternellement. Allah les agrée et il l'agrée. Telle sera la récompense de celui qui craint son Seigneur.
0: Bismillahirrahmanirrahim. Iza zulzilatil ardu zilzalaha.
1: Au nom d'Allah, le tout miséricordieux, le très miséricordieux. Quand la terre tremblera d'un violent tremblement. Et que la terre fera sortir ses fardeaux. Et que l'homme dira, qu'a-t-elle ? Ce jour-là, elle contera son histoire. Selon ce que ton Seigneur lui aura révélé, ordonné.

0: Ce jour-là, les gens sortiront séparément pour que leur soient montrées leurs œuvres. Quiconque fait un bien, fût-ce du poids d'un atome, le verra. Et quiconque fait un mal, fût-ce du poids d'un atome, le verra.
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0: Au nom d'Allah, le tout miséricordieux, le très miséricordieux. Par les coursiers qui allaitent, qui font jaillir des étincelles, qui attaquent au matin, et font ainsi voler la poussière, et pénètre au centre de la troupe ennemie. L'homme est certes ingrat envers son Seigneur. Et pourtant il est certes témoin de cela. Et pour l'amour des richesses, il est certes ardent. Ne sait-il donc pas que lorsque ce qui est dans les tombes sera bouleversé, et que sera dévoilé ce qui est dans les poitrines, ce jour-là, certes, leur Seigneur sera parfaitement connaisseur d'eux. Au nom d'Allah, le tout miséricordieux, le très miséricordieux. Le fracas. Qu'est-ce que le fracas? Et qui te dira ce qu'est le fracas? C'est le jour où les gens seront comme des papillons éparpillés. Et les montagnes comme de la laine cardée. Quant à celui dont la balance sera lourde, il sera dans une vie agréable. Et quant à celui dont la balance sera légère, sa mère destination est un abîme très profond. Et qui te dira ce que c'est? C'est un feu ardent. Au nom d'Allah, le tout miséricordieux, le très miséricordieux. La course aux richesses vous distrait. Jusqu'à ce que vous visitiez les tombes. Mais non, vous saurez bientôt. Encore une fois, vous saurez bientôt. Sûrement, si vous saviez de sciences certaines, vous verrez certes la fournaise. Puis vous la verrez certes avec l'œil de la certitude. Puis assurément vous serez interrogé ce jour-là sur les délices.
1: بسم الله الرحمن الرحيم والعصر.
0: Au nom d'Allah, le tout miséricordieux, le très miséricordieux. Par le temps. L'homme est certes en perdition. Sauf ceux qui croient et accomplissent les bonnes œuvres, s'enjoignent mutuellement la vérité et s'enjoignent mutuellement l'endurance.
1: بسم الله الرحمن الرحيم قل أعوذ برب الفلق
0: Au nom d'Allah, le tout miséricordieux, le très miséricordieux. Dis, je cherche protection auprès du Seigneur de l'aube naissante. Contre le mal des êtres qu'il a créés. Contre le mal de l'obscurité quand elle s'approfondit. Contre le mal de celles qui soufflent, les sorcières, sur les nœuds. Et contre le mal de l'envieux quand il envie.
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1: بسم الله الرحمن الرحيم قل أعوذ برب الناس
0: Au nom d'Allah, le tout miséricordieux, le très miséricordieux. Dis, je cherche protection auprès du Seigneur des hommes.
1: ملك الناس
0: Le souverain des hommes.
1: إله الناس
0: Dieu des hommes. Contre le mal du mauvais conseiller, furtif. Qui souffle le mal dans les poitrines des hommes. Qu'il, le conseiller, soit un djinn ou un être.
1: Bismillahirrahmanirrahim. Ara'aita alladhi yukadhibu bid-din.
0: Au nom d'Allah, le tout miséricordieux, le très miséricordieux. Vois-tu celui qui traite de mensonge la rétribution ?
1: فذلك الذي يدعو اليتيم.
0: C'est bien lui qui repousse l'orphelin.
1: ولا يحض على طعام المسكين.
0: Et qui n'encourage point à nourrir le pauvre.
1: فويل للمصلين.
0: Malheur donc à ceux qui prient.
1: الذين هم عن صلاتهم ساهون
0: tout en négligeant et retardant leur salat
1: الذين هم يراءون
0: qui sont pleins d'ostentation
1: ويمنعون الماعون
0: et refusent l'ustensile à celui qui en a besoin
1: بسم الله الرحمن الرحيم ويل لكل همزة لمزة
0: Au nom d'Allah, le tout miséricordieux, le très miséricordieux. Malheur à tout calomniateur, diffamateur.
1: الذي جمع مالا وعدده
0: Qui amasse une fortune et la compte.
1: يحسب أن ماله أخلده
0: pensant que sa fortune l'immortalisera
1: كلا لينبذن في الحطمة
0: mais non, il sera certes jeté dans la houtama
1: وما أدراك ما الحطمة
0: et qui te dira ce qu'est la houtama
1: نار الله الموقدة
0: le feu attisé d'Allah.
1: التي تطلع على الأفئدة
0: qui monte jusqu'au cœur.
1: إنها عليهم مؤصدة
0: il se refermera sur eux
1: في عمد ممددة
0: en colonne de flammes étendues.
1: بسم الله الرحمن الرحيم ألم تر كيف فعل ربك بأصحاب الفيل
0: Au nom d'Allah le tout miséricordieux, le très miséricordieux. N'as-tu pas vu comment ton Seigneur a agi envers les gens de l'éléphant ?
1: ألم يجعل كيدهم في تضليل
0: N'a-t-il pas rendu leur ruse complètement vaine ?
1: وأرسل عليهم طيرا أبابيل
0: Et envoyé sur eux des oiseaux par volée. Qui leur lançait des pierres d'argile et il les a rendus semblables à une paille mâchée.
1: Bismillahirrahmanirrahim لإيلاف قريش
0: Au nom d'Allah, le tout miséricordieux, le très miséricordieux. À cause du pacte des Koraïch.
1: إيلافهم رحلة الشتاء والصيف.
0: De leur pacte concernant les voyages d'hiver et d'été.
1: فليعبدوا رب هذا البيت.
0: Qu'ils adorent donc le Seigneur de cette maison, la Kaaba.

0: Au nom d'Allah le tout miséricordieux, le très miséricordieux. Nous l'avons certes fait descendre le Coran pendant la nuit d'Al-Qadr. Et qui te dira ce qu'est la nuit d'Al-Qadr? La nuit d'Al-Qadr est meilleure que 1000 mois.
1: تنزل الملائكة والروح فيها بإذن ربهم من كل أمر.
0: Durant celle-ci, descendent les anges ainsi que l'esprit par permission de leur Seigneur pour tout ordre.
1: سلام هي حتى مطلع الفجر.
0: Elle est paix et salut jusqu'à l'apparition de l'aube.
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1: Bismillahir Rahmanir Rahim.

0: Au nom d'Allah, le tout miséricordieux, le très miséricordieux. Les infidèles parmi les gens du livre, ainsi que les associateurs, ne cesseront pas de mécroire jusqu'à ce que leur vienne la preuve évidente.
1: رسول من الله يتلو صحفا مطهرة.
0: Un messager de la part d'Allah qui leur récite des feuilles purifiées.
1: فيها كتب قيمة.
0: Dans lesquelles se trouvent des prescriptions d'une rectitude parfaite.

Il ne leur a été commandé cependant que d'adorer Allah, lui vouant un culte exclusif, d'accomplir la salat et d'acquitter la zakat. Et voilà la religion de droiture.

0: Et
1: les infidèles parmi les gens du livre, ainsi que les associateurs, iront au feu de l'enfer pour y demeurer éternellement. De toute la création, ce sont eux les pires.

0: الله عنهم ورضوا عنه ذلك لمن خشي ربه.
1: Leur récompense auprès d'Allah sera les jardins de séjour sous lesquels coulent les ruisseaux pour y demeurer éternellement. Allah les agrée et il l'agrée. Telle sera la récompense de celui qui craint son Seigneur.
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0: Bismillahirrahmanirrahim. إذا زلزلت الأرض زلزالها.
1: Au nom d'Allah, le tout miséricordieux, le très miséricordieux. Quand la terre tremblera d'un violent tremblement.
0: وأخرجت الأرض أثقالها.
1: Et que la terre fera sortir ses fardeaux.
0: وقال الإنسان ما لها.
1: Et que l'homme dira, qu'a-t-elle ?
0: يومئذ تحدث أخبارها.
1: Ce jour-là, elle contera son histoire.
0: بأن ربك أوحى لها.
1: Selon ce que ton Seigneur lui aura révélé, ordonné.
0: يومئذ يصدر الناس أشتاتا ليروا أعمالهم.
1: Ce jour-là, les gens sortiront séparément pour que leur soient montrées leurs œuvres. Quiconque fait un bien, fût-ce du poids d'un atome, le verra. Et quiconque fait un mal, fût-ce du poids d'un atome, le verra.
0: بسم الله الرحمن الرحيم والعاديات ضبحا.
1: Au nom d'Allah, le tout miséricordieux, le très miséricordieux. Par les coursiers qui allaitent.
0: فالموريات قدحا.
1: Qui font jaillir des étincelles.
0: فالمغيرات صبحا.
1: Qui attaquent au matin.
0: فأثرن به نقعا.
1: Et font ainsi voler la poussière.
0: فوسطن به جمعا.
1: Et pénètre au centre de la troupe ennemie.
0: إن الإنسان لربه لكنود.
1: L'homme est certes ingrat envers son Seigneur.
0: وإنه على ذلك لشهيد.
1: Et pourtant, il est certes témoin de cela. Et pour l'amour des richesses, il est certes ardent. Ne sait-il donc pas que lorsque ce qui est dans les tombes sera bouleversé,
0: وحصل ما في الصدور.
1: Et que sera dévoilé ce qui est dans les poitrines.
0: إن ربهم بهم يومئذ لخبير.
1: Ce jour-là, certes, leur Seigneur sera parfaitement connaisseur d'eux.
0: بسم الله الرحمن الرحيم. القارعة.
1: Au nom d'Allah, le tout miséricordieux, le très miséricordieux. Le fracas.
0: Mal qari'a.
1: Qu'est-ce que le fracas?
0: Wa ma adraka mal qari'a.
1: Et qui te dira ce qu'est le fracas?
0: Yawma yakunu an-nasu kal farashil mabthuth.
1: C'est le jour où les gens seront comme des papillons éparpillés. Et les montagnes comme de la laine cardée. Quant à celui dont la balance sera lourde, il sera dans une vie agréable. Et quant à celui dont la balance sera légère, sa mère destination est un abîme très profond. Et qui te dira ce que c'est ? C'est un feu ardent. Au nom d'Allah, le tout miséricordieux, le très miséricordieux. La course aux richesses vous distrait. Jusqu'à ce que vous visitiez les tombes. Mais non, vous saurez bientôt. Encore une fois, vous saurez bientôt. Sûrement, si vous saviez de sciences certaines, vous verrez certes la fournaise. Puis vous la verrez certes avec l'œil de la certitude. Puis assurément vous serez interrogé ce jour-là sur les délices.
0: بسم الله الرحمن الرحيم والعصر
1: Au nom d'Allah, le tout miséricordieux, le très miséricordieux. Par le temps.
0: إن الإنسان لفي خسر
1: L'homme est certes en perdition.
0: إلا الذين آمنوا وعملوا الصالحات وتواصوا بالحق وتواصوا بالصبر
1: Sauf ceux qui croient et accomplissent les bonnes œuvres, s'enjoignent mutuellement la vérité et s'enjoignent mutuellement l'endurance.
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0: Bismillahir Rahmanir Rahim Qul a'udhu bi Rabbil Falaq
1: Au nom d'Allah, le tout miséricordieux, le très miséricordieux. Dis, je cherche protection auprès du Seigneur de l'aube naissante. Contre le mal des êtres qu'il a créés. Contre le mal de l'obscurité quand elle s'approfondit. Contre le mal de celles qui soufflent, les sorcières, sur les nœuds. Et contre le mal de l'envieux quand il envie.

0: Prince.
1: Au nom d'Allah, le tout miséricordieux, le très miséricordieux. Dis, je cherche protection auprès du Seigneur des hommes.
0: Malikin Nas.
1: Le souverain des hommes.
0: Ilahin Nas.
1: Dieu des hommes. Contre le mal du mauvais conseiller, furtif. Qui souffle le mal dans les poitrines des hommes. Qu'il, le conseiller, soit un djinn ou un être

Au nom d'Allah, le tout miséricordieux, le très miséricordieux. Vois-tu celui qui traite de mensonge la rétribution ? C'est bien lui qui repousse l'orphelin. Et qui n'encourage point à nourrir le pauvre. Malheur donc à ceux qui prient. Tout en négligeant et retardant leur salate. Qui sont pleins d'ostentation et refusent l'ustensile à celui qui en a besoin.

0: الكوثر.
1: Au nom d'Allah, le tout miséricordieux, le très miséricordieux. Nous t'avons certes accordé l'abondance.
0: فصلي لربك وانحر.
1: Accomplis la salate pour ton Seigneur et sacrifie.
0: إن شانئك هو الأبتر.
1: Celui qui te hait sera certes sans postérité.

0: Au nom d'Allah, le tout miséricordieux, le très miséricordieux. Dis, ô vous les infidèles,
1: La a'budu ma ta'budun.
0: Je n'adore pas ce que vous adorez.
1: Wa la antum 'abidun ma a'bud.
0: Et vous n'êtes pas adorateurs de ce que j'adore.
1: Wa la ana 'abidun ma 'abadtum.
0: Je ne suis pas adorateur de ce que vous adorez. Et vous n'êtes pas adorateur de ce que j'adore. À vous votre religion, et à moi ma religion.

0: Au nom d'Allah, le tout miséricordieux, le très miséricordieux. Lorsque vient le secours d'Allah ainsi que la victoire, et que tu vois les gens entrer en foule dans la religion d'Allah, alors par la louange, célèbre la gloire de ton Seigneur et implore son pardon, car c'est lui le grand accueillant au repentir.
1: بسم الله الرحمن الرحيم تبت يدا أبي لهب وتب
0: Au nom d'Allah, le tout miséricordieux, le très miséricordieux. Que périssent les deux mains d'Abu Lahab et que lui-même périsse.
1: ما أغنى عنه ماله وما كسب
0: Sa fortune ne lui sert à rien, ni ce qu'il a acquis. Il sera brûlé dans un feu plein de
1: flammes.
0: De même sa femme, la porteuse de bois. À son cou, une corde de fibre.
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0: Au nom d'Allah, le tout miséricordieux, le très miséricordieux. Dis, il est Allah unique. Allah, le seul à être imploré pour ce que nous désirons. Il n'a jamais engendré, n'a pas été engendré non plus. Et nul n'est égal à lui. Au nom d'Allah, le tout miséricordieux, le très miséricordieux. Malheur à tout calomniateur, diffamateur. Qui amasse une fortune et la compte.
1: يحسب أن ماله أخلده
0: pensant que sa fortune l'immortalisera
1: كلا لينبذن في الحطمة
0: mais non, il sera certes jeté dans la Houtama
1: وما أدراك ما الحطمة
0: et qui te dira ce qu'est la Houtama.
1: نار الله الموقدة
0: le feu attisé d'Allah
1: التي تطلع على الأفئدة
0: qui monte jusqu'au cœur
1: إنها عليهم مؤصدة
0: il se refermera sur eux
1: في عمد ممددة
0: en colonne de flammes étendues.
1: بسم الله الرحمن الرحيم ألم تر كيف فعل ربك بأصحاب الفيل
0: Au nom d'Allah le tout miséricordieux, le très miséricordieux. N'as-tu pas vu comment ton Seigneur a agi envers les gens de l'éléphant ?
1: ألم يجعل كيدهم في تضليل
0: N'a-t-il pas rendu leur ruse complètement vaine ?
1: وأرسل عليهم طيرا أبابيل.
0: Et envoyé sur eux des oiseaux par volée.
1: ترميهم بحجارة من سجيل.
0: Qui leur lançait des pierres d'argile.
1: فجعلهم كعصف مأكول.
0: Et il les a rendus semblables à une paille mâchée.
1: Bismillahirrahmanirrahim. Li'ilafi Quraysh.
0: Au nom d'Allah, le tout miséricordieux, le très miséricordieux. À cause du pacte des Quraysh.
1: Ilafihim rihlat ash-shita'i was-sayf.
0: De leur pacte concernant les voyages d'hiver et d'été.
1: فليعبدوا رب هذا البيت.
0: Qu'ils adorent donc le Seigneur de cette maison, la Kaaba.

Au nom d'Allah le tout miséricordieux, le très miséricordieux. Nous l'avons certes fait descendre le Coran pendant la nuit d'Al-Qadr. Et qui te dira ce qu'est la nuit d'Al-Qadr? La nuit d'Al-Qadr est meilleure que mille

Durant celle-ci, descendent les anges ainsi que l'esprit, par permission de leur Seigneur, pour tout ordre. Elle est paix et salut jusqu'à l'apparition de l'aube.

0: c'est son oublier. Ça là c'est quoi? Caméraman vient. C'est pas clip qui est là.
1: C'est clip et puis ton grand frère me permet déjà là.
0: Où tu m'en as mon grand frère?
1: Je le clip là, clip quoi?
2: Clip
1: le. Ça c'est clip ça?
0: Oui.
2: Petit, mets là dehors.
0: Oh, alors.
1: On va faire clip
0: là. Non,
1: on va pas.

0: C'est toi qui as raison. Voilà. Chat peut pas accoucher sous Rio.
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Ce soir de partage, soir de parole, parole qui rime avec l'oralité, qui dit oralité, dit conte. Retenons ceci. Autrefois, le conte était un canal propre, un témoignage vivant pour nos ancêtres d'éduquer leurs enfants, petits-enfants et arrière-petits-enfants. Voilà pourquoi je vous invite à effectuer à ma compagnie ce voyage à travers l'univers du conte.

0: Yahweh.
1: Quand j'étais petite, j'avais mon ami. Mon ami, il était le plus gros des animaux de la terre. Mmh. Mmh. Qui peut me dire son nom?
2: C'est l'éléphant.
1: L'éléphant. L'hippopotame. Non, non. Qui encore? Oh, la girafe. Biche. Et toi? C'est joli. On parle d'hippopotame, tu parles d'esprit. Bon. On va t'accorder. Je vais dire le nom de mon ami. Celui qui se moque de moi, mon compte est fini. J'arrête le compte.
3: On va pas finir.
1: D'accord. Et mon ami là, c'était le moustique.
4: Vous riez pourquoi?
1: D'accord. Riez.
4: Pardon.
2: Bon, on ne rit plus.
1: Alors, pourquoi vous avez réagi comme ça? Pourquoi vous avez réagi?
5: Mais toi aussi, le moustique
1: est... D'accord. Je vais vous raconter l'histoire du moustique. Le moustique était gros. Il était le plus gros de tous les animaux de la terre en son temps. Il était marié à une des filles de notre reine. Je vous ai toujours dit qu'en compte, dans les comptes, toutes les choses partent. L'oreille, c'était une famille entière. Dans la famille des oreilles, c'était la forme guitare. Yeah. Une forme ronde comme ça. Le moustique était le seul qui disait la vérité en son temps. Et dans le même village, il y avait 6 petits amis. Je dis bien 6 petits amis. On va les citer ensemble. Ces amis-là, il y avait les yeux. Avec un. Le nez, ça fait
0: deux.
1: La bouche,
0: trois.
1: Les bras,
0: quatre.
1: Les reins,
0: cinq.
1: Et les pieds,
0: six.
1: Les six étaient de très bons amis. Et voilà que cette année-là, une famine pas possible s'est passée. Même dans la région, on ne trouvait rien à manger. De l'autre côté, maman aurait, il y avait des problèmes à SS. Maman en a faim. Et c'est comme ça, nos 6 amis sont partis à la recherche des vivres. Arrivés quelque part, le nez fait des mous. Dans le groupe, il y a un qui est très bavard. C'est la bouche. Elle crie, mes amis, si le nez bouge comme ça, c'est qu'il y a quelque chose qui sent très mauvais. Alors les yeux disent, laissez-nous chercher. Les yeux cherchent, voilà un animal qui est couché. A dit maître du groupe, comment faire pour y arriver? C'est là que les pieds rentrent en action. Merci là-bas mon fils. Les pieds marchent et les voilà juste à côté de l'animal. Il faut bien prendre l'animal. Soulever l'animal et rentrer au village. Qui va travailler même?
5: Les reins.
1: Bravo. Les reins. Laisse descendre tout doucement tout le corps et les bras et saisissent de l'animal et les voix. Yahweh. Pour la première fois, nos 6 amis seront en désaccord. Merci pour la question. À cause de l'animal. Chacun voulait manger de ça. Le nez trouve qu'il a été le premier à sentir l'odeur. La bouche dit, j'ai parlé. Les yeux, chacun parle en sa faveur. Ah, le combat était fort. Ils vont se battre. C'était un combat généralisé et désordonné.
4: On tapait qui on trouvait.
1: Sans savoir qui était en face. C'est là que l'oreille. Maman aurait venu, elle, à son tour, chercher de quoi manger pour ses enfants. Découvre la scène. Ça s'est dit jamais vu. Nos 6 bons amis en palabre. Bon, les 6 arrêtent la bagarre et viennent expliquer leur histoire à l'oreille. Mais chacun explique Jésus en sa faveur. Et l'oreille, ses enfants pleurent, ses enfants veulent manger. Vous là, c'est à cause de l'animal là vous vous battez. Arrêtez de vous battre. Parce que c'est moi ma cousine la mouche.
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6: Minutes, mesdames et messieurs, de la fréquence radio communautaire La Voix de l'Outil, émettant de Sansané Mango, 15 septembre 2026. Nous sommes un mardi, heureux de vous savoir nombreux à nos programmes depuis 5 heures. Pour l'ouverture de nos antennes, Monsieur Idrissou a mis dans la direction, on se retient comme on aura la programmation. Conseil pour le Benjamin alias Kaibi en votre compagnie. Merci de votre aimable fidélité d'écoute, de votre attention particulière, de votre respect, de votre courtoisie, de votre amabilité, de votre confiance sans cesse renouvelée que vous accordez à la fréquence radio communautaire La Voix de l'Outil. Mesdames, Messieurs, permettez-nous afin de vous présenter un avis de décès qui vient de nous parvenir. 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
3: Ah, charmant. Allez, Biosa. Allez, Dakalom. Ouais, quel autre genre, pourquoi la voler? Anne Gamouké.

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0: Et oui, mesdames, mesdemoiselles et messieurs, chers amis de la radio Mère la Voix de l'Outil, bonsoir et merci d'être à l'écoute de la fréquence 104.5. Vous allez devoir nous excuser à partir de 13h. L'émission L'actu pour tous va pas avoir lieu aujourd'hui compte tenu d'un petit souci. Donc, mesdames et messieurs, chers amis de la radio Mère la Voix de l'Outil, merci une fois encore à vous tous et à vous toutes. L'émission L'actu pour tous n'aura pas lieu aujourd'hui compte tenu de l'indisponibilité de la personne chargée pour cette émission. Donc nous vous disons encore merci d'être là, restez avec nous. Nous allons continuer avec de la musique et surtout de la musique douce pour permettre à nos chers frères, sœurs, élèves, parents d'élèves, enseignants, professeurs, maîtres de bien vouloir vous reposer pour reprendre le chemin de l'école à partir de 14h30.
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Omar B, est-ce que t'as le beat là? Ok.

0: YS avec Serge Beno, c'est la Benomania. Y'a rien, 971-225. Chou!
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Kibara et Sadik, si vous êtes à l'écoute, bonsoir à vous. 18h01, toujours avec Sofozola ici à la cabine technique, au microphone. Et c'est parti, 100% Tchokossi. Ah oui, consommons local.

Depuis Sagbebo, elle est coiffeuse, elle s'appelle Grand Maman. Bonsoir à vous, ainsi que toutes et toutes ses apprentis. Voilà. N'oubliez pas également le centre pour tous, tous pour eux, depuis Sagbebo. Le coordinateur Sibiti Aoufo. Ah, salut toute la famille là, tout le centre. Hein? Les tantis, les tontons, les apprenants. Je pense toujours à vous un grand merci pour le soutien. Oui, voilà, nous disons encore une fois un

maman Mikarène, Mikarène elle-même ainsi que toute la famille hein, depuis Bar Sawari, bonsoir. Je n'oublie pas également le maire de la commune Otien ainsi que tout le personnel, hein, la communicatrice, hein, agent maire. En tout cas, bonsoir à toute la mairie. Hein.

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2: 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En attendant la fixation officielle du coût du HADJ 2027, les futurs pèlerins peuvent s'inscrire au prix fixé au titre de l'édition 2026, soit un montant de 3 220 000 francs CFA. Le président de la Commission nationale du HADJ tient à préciser que les candidats seront invités à compléter ou à percevoir la différence en cas d'augmentation ou de réduction du prix du HADJ 2027. La date limite des inscriptions est fixée au 30 novembre 2026. Parallèlement à ces inscriptions, l'établissement des documents de voyage passeport ainsi que la vaccination se feront sur le site de la Direction générale de la documentation nationale communément appelée service passeport à compter du mardi 27 octobre 2026. Faite à Lomé le 19 août 2026, le président de la Commission nationale du HADJ, Awate Odabalo.

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morceau Zola va demander congé. Je vous donne rendez-vous demain matin à partir de 5h temps universel. Mais à partir de 6h00, notre émission, votre émission, l'émission de tous les temps, les mercredis et les jeudis, l'émission Café Musical Réveil Matinal. Vous pouvez toutefois nous appeler sur le numéro de la radio 90 49 60 60.

Voilà, auditeurs, auditrices, amis de la radio La Voix de l'Oti, merci pour votre fidélité d'écoute. Moi, bien sûr, Neka, Mpan Chibere, Aye, Tukumbanso, Ye, Nchiringash, Nchirati. 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

Fonchamba. Mesdames, mesdames et messieurs, fidèles amis de la radio communauté, la voix de l'outil, mesdames de Bisson Sonny Mango. Depuis 20h, universel. Mesdames et messieurs, l'équipe choc déjà en place pour juste pour vous

Toujours accompagné de monsieur Nassoro Tanko Muniro le caméléon. Mesdames et messieurs, à la cabine technique au microphone, c'est lui qui assure la qualité des sons sur la 54.5 depuis la ville de Nabema Bossafo. Mesdames et messieurs, appelez-moi tout simplement The Blessed Boy, monsieur Napo. Je vais vous accompagner jusqu'à 0h universel, là où je vous dis personnellement bye bye. Il est ici, toujours l'antenne. Nous allons procéder à la fermeture de notre antenne tout en se donnant rendez-vous, Inch'Allah, si Dieu le veut. Demain, juste à partir de 5h, avec une

proviseur du lycée Sansani Mango. Recevez mes sincères civilités, chef. Bonsoir à vous, monsieur Mbiama Assim, depuis l'hôtel Matouche. Vous êtes le directeur général, le DG de l'hôtel Matouche. Bonjour, bonsoir. Prenez surtout bien soin de vous. Un coucou à toute la grande famille Mbiama. Depuis Kambarasu.

Bonsoir à vous, monsieur Pouch, depuis la douane. 5 sur 5. Toujours à côté de son poste récepteur. Recevez mes sincères civilités. Bon début de la rentrée scolaire 2026-2027.

0: Bien chien de toi, ouais. Et j'espère que tu vas bien. Bonsoir à toi. Un coucou à maman de ma part.
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Voilà, mesdames, mesdames et messieurs, fidèles amis de la radio communautaire de la voix de l'outil, émettant depuis son Sony Mango. Ça se passe comme ça sur la 104.5, sur la radio communautaire de la voix de l'outil, sur la RCVO et sur votre chaîne préférée. Toujours accompagné de monsieur Napo à la cabine technique.

prenez surtout bien soin de vous, mes vilains gars. Bonsoir à vous, grand frère Nanyemi Abdourouf. Recevez mes sincères civilités. Bonsoir à Madame Nanyemi. Un coucou à toute la grande famille Nanyemi.